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1: Sheng Yang, Vibes Cartel.
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1: Allez, bon début d'après-midi, merci de choisir Énergie. Je vous accompagne jusqu'à 18h, ça vous le savez. Et pour bien démarrer l'après-midi, ben, on va faire des petits plongeons comme ça, histoire de se rafraîchir, de profiter des vacances 2026 et de repartir aussi avec tout plein de cadeaux. Il y a forcément quelqu'un pour jouer avec moi, il y a qui ? Énergie, bonsoir.
2: Oui, bonjour.
1: Comment ça va ?
2: Oui, ça va bien, et toi ?
1: Bien, ton prénom, s'il te plaît.
2: Egon Christy.
1: Ton prénom, c'est quoi ?
2: Christy.
1: Ah, d'accord. Christy, ça va ?
2: Oui, ça va bien, super bien cet après-midi.
1: D'accord, t'es en vacances ?
2: Oui, on est en vacances, là.
1: T'es en vacances, et tu fais quoi de tes vacances ?
2: Oh, on va à la rivière, on va à la plage...
1: Et ta plage favorite ?
2: On va les fêtes.
1: Ta plage favorite, c'est laquelle ?
2: Comment ?
1: La plage que tu préfères, c'est laquelle ?
2: À la plage de Sainte-Anne.
1: À Sainte-Anne, t'aimes bien ?
2: Oui, c'est super bien.
1: Bon, d'accord. Bon, on va imaginer, tu sais qu'on est un petit peu plus au large à Sainte-Anne.
2: D'accord.
1: Tu vas choisir ton maillot ?
2: Oui.
1: Vas-y, je t'écoute.
2: D'accord, j'ai mis mon maillot jaune et vert, un petit bikini.
1: D'accord. Et maintenant, on va effectuer un plongeon.
2: Oui. Et après, je me prépare bien.
1: Ouais, voilà. Et tu récupères.
2: Ouais.
1: Tu as plongé, tu as récupéré un cadeau et tu as remonté. On est d'accord ?
2: Ouais, d'accord.
1: Allez, on y va. Alors, c'est parti. Ça y est, je te suis.
2: Alors,
1: maintenant.
2: Je nage. Je vois des poissons, je vois plein de trucs, plein de couleurs. Et je vois trois crosses là, hyper belles même.
1: Vas-y.
2: Alors, je vais prendre.
1: Tu récupères ?
2: Une très colorée.
1: Voilà.
2: Je vais le prendre pour moi, je vais remonter avec.
1: Ok, on remonte déjà ?
2: Oui, on va remonter parce que je ne veux pas respirer. Je veux voir vite fait qu'est-ce que c'est.
1: Rappelle-moi ton prénom.
2: Christy.
1: Bon, Christy, on remonte, hein?
2: Oui, on remonte.
1: Christy?
2: Oui.
1: Alors, dans ton cadeau, en fait, je l'ai ouvert. Et tu as deux places de cinéma pour aller voir Spider-Man Brand New Day.
2: Super.
1: Et t'as deux invitations pour Génération La Casa. Tu sais ce que c'est ?
2: Non, je sais pas, mais on va découvrir.
1: Alors, Génération La Casa, c'est une soirée qui aura lieu ce week-end. Précisément, alors je vais te dire la date, d'accord ? Tu pourras, à partir de 19h, samedi 25.
2: Oui.
1: Avec deux salles, deux ambiances et des DJ. Il y aura DJ Oui Oui, DJ Fano, Alex, Phil, Killer, Thierry du moins, Dunkers, Dalton, G-Sipe, Gunshot.
2: Ok, c'est super.
1: Attends.
2: Ça sera une belle soirée.
1: Attends, c'est pas fini.
2: Ok.
1: Et il y aura du live.
2: Ok.
1: Avec dès 20h Soft, le groupe Soft, Quaxi Cola et Justin Bieber.
2: Super, merci beaucoup.
1: Et tu pourras y aller avec la personne de ton choix.
2: Merci beaucoup, c'est gentil.
1: Ok, Christy ?
2: Oui.
1: Bon, ben, je vais te souhaiter de bonnes vacances, un bel après-midi.
2: Oui.
1: Et puis à bientôt.
2: Ok.
1: À bientôt, Christy.
2: Merci beaucoup.
1: Tu bouges surtout pas. Hein. La suite pour nous, ça sera Morane Voyer, Maître Carré, et de suite, Whisky dans la radio.

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2: Allez, excellent début d'après-midi. Merci de nous choisir au quotidien, je dirais. On vous accompagne jusqu'à 18h dans l'After Beach cet après-midi encore. Ben, on va se lâcher. Et puis, merci à tous ceux qui nous envoient des petits WhatsApp, comme on aime bien. Comme j'aime bien. François, il ne faut pas que tu te décourages. Hein, on a reçu un message de François qui dit qu'il appelle à chaque fois. Mais François, je ne choisis qu'une personne à la fois en même temps. Sandra, on te salue. On salue Olivier. Vanou, il y en a plein d'autres. En tout cas, si vous lâchez vos messages au 06 90 11 14 14, ben, je vous salue et je vous souhaite de bonnes vacances. Il y a qui avec moi?
3: Bonsoir, c'est Evody.
2: Evody, comment vas-tu?
3: Ça va et toi?
2: Ça va, comme toi, en mode tranquille, quoi.
3: Ben oui, c'est les vacances.
2: T'en profites au moins?
3: Ben j'essaye.
2: Comment ça, tu essaies?
3: Ben, pour avoir la voiture, la disponibilité, les amis, j'essaye.
2: Bon, Evody, tu sais ce que tu viens de faire? Tu vas me déclencher. Oui. Tu vas me déclencher parce que je trouve ça anormal qu'Evody n'ait pas des amis qui lui proposent.
3: Mais oui, mais il faut qu'on ait les mêmes disponibilités.
2: Ils vont se rendre disponibles. Sinon, moi, je demande à la communauté WhatsApp de réagir. Comme ça, vous faites du covoiturage et puis voilà quoi. Vous partez.
3: Ouais. Je suis d'accord.
2: Chiche ?
3: Chiche.
2: Bon, Evody, t'es de quel côté ? T'es en Martinique ?
3: Martinique.
2: Bon, tous ceux qui sont en Martinique, n'hésitez pas à m'envoyer un message au 06 90 11 14 14. Je transmettrai à Evody. On est d'accord ? On va faire jeu à solidarité aussi. Il n'y a pas de raison qu'on s'en prive. Bon, Evody ?
3: Oui ?
2: Choisis ton maillot.
3: Alors, je sais, je ne connais pas le concept. J'ai appelé parce qu'il y avait le signal. Mais c'est quoi le concept ?
2: Le concept, on est sur notre yacht. Salut, vous ! On est sur notre yacht. Je saluais, tu sais, un bateau qui passait juste à côté. On est sur notre yacht, d'accord ? Et... tu viens, tu plonges, tu récupères un cadeau au fond de l'eau, tu remontes avec et je te dis ce qu'il y a dedans.
3: D'accord, ok. Donc je choisis un maillot.
2: Ta couleur, comme tu le souhaites.
3: Un maillot rouge.
2: Ok, t'es prête à sauter?
3: Vas-y, je plonge.
2: Allez, on y va. Allez, maintenant tu me décris tout ce que tu vois au fond.
3: Alors, je vois un requin, je vois des algues, je vois Nemo, je vois deux cadeaux.
2: Mais ça va être à toi de choisir, là.
3: Et je récupère les cadeaux.
2: D'accord. T'es prête à remonter?
3: Oui, je remonte.
2: Ah non, Evody, donc à virer mon tri. Allez. Evody ?
3: Oui ?
2: Je viens d'ouvrir. Je suis à deux places de cinéma TDS pour aller voir Spider-Man Brand New Day. Hein ?
3: Super, c'est tout comme ce que je demandais.
2: Attends, c'est pas fini. Je t'en rajoute deux autres.
3: Ouais !
2: Ça te fait quatre places pour Spider-Man Brand New Day.
3: Super, merci beaucoup.
2: Voilà. Maintenant qu'Evody a des places de ciné, d'accord ? Elle est prête à inviter qui veut. Je vous attends au 06 90 11 14 14. Evody, moi je suis sérieux là-dessus. Hein. On va voir qui répondra à ta petite annonce. Ben ouais. On va voir comment tu te débrouilles. Allez, je t'embrasse, Evody.
3: Ok. Bisous.
2: Bisous, Evody. Excellentes vacances. Jeff, t'es en train de me regarder, frère. Quoi? Tu peux parler, hein?
4: Là, je suis en train d'admirer un pro en train de travailler. Donc c'est, j'apprends, il n'y a pas d'âge pour apprendre.
2: C'est une blague en fait. Comment il s'appelle notre copain qui a la boutique, qui nous écoute à fond?
4: C'est Kainono.
2: On salue toute l'équipe de Kainono.
4: Voilà.
2: Mettez le son à fond, parce que là, maintenant, avec Jeff, on vous a choisi tout ce qui est le meilleur. Il y a Shunsi à venir et Dr Yao. Ça, c'est pour toute l'équipe de Kainono.

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1: Allez, excellente vacances, merci de choisir Énergie, que vous soyez près de la plage, dans les embouteillages, j'espère qu'il n'y en a pas. Je le souhaite, mais grandement.

0: Et Laurie.
1: Ben, en sentit ça,
0: Simon. Peut-être que ça aurait pu être IE, et puis tu sais, elle a tellement abusé des bonnes choses, quoi, voilà. Avec que le IE a eu une voix grave, quoi, tu vois. Tu sais que quand ce sont les vacances, on a tendance à. Hein? Abuser ouais. Un petit peu.
1: À prendre des trucs qui piquent la gorge.
0: Je sais pas, j'en prends pas.
1: Ok.
0: Ça pique. Alors, ouais, bon. Ça pique ou pas? Ça pique ou hein? Pas? Ça pique ou pas?
1: Ça pique, mais oui, ça pique. Oh, bah, ça pique.
0: Tu me l'apprends alors, moi je suis pas au courant.
1: Ah bon, ok.
0: Bon, Laurie.
1: Dis-moi tout.
0: Je te laisse choisir ton. Ta tenue.
1: Ok, bah écoute. Petit short de bain fluo. Orange fluo.
0: Je sens en toi un playboy.
1: Non, même pas. Hein? Petit garçon gentil.
0: Un book qui a fait. Qui dans ça qui fait de la muscu dans la salle, tu sais, qui prépare ses vacances à fond.
1: Ouais, qui fait de la muscu, mais pas playboy. Petit garçon, très gentil. Ah.
0: Bon, d'accord. Si tu me le dis, je te crois. Bon.
1: Ok.
0: On y va, on plonge?
1: Eh ben, 1, 2, 3, plongez. Hein.
0: Bon, maintenant, je te suis.
1: Ok, bon, ben, on Laurie. Y va. Alors, petite brasse.
0: Laurie, tu peux phaser, hein. Tu peux remonter avec des petits poissons. Tu sais, ça fait toujours du bien d'avoir un bon blaf le soir, tu vois.
1: Ok, bon, eh ben, j'ai mon harpon dans les mains, mis un bon poisson chat, un bain, un bon coup de flèche. Ok. Oh, gars, là, de la capacité, c'est marrant.
0: Ouais.
1: Pas vrai aussi. Dis bon?
0: Ouais, vas-y, hein.
1: Ok, bon.
0: Mais va, pour moi, ça serait important que tu récupères des cadeaux, quoi. Ou
1: alors,
0: un cadeau.
1: Il y a un cadeau, il y a un gros cadeau rouge, là, je le récupère.
0: D'accord, ça marche.
1: Un bon chat, tous ces cadeaux, là, Timar. Tu as fait quoi, quand même?
0: Vas-y, fais-toi plaisir.
1: Ok, cadeau rouge, chatrou dessus. On y va, on balance.
0: Ah, mais tu sais quoi? Est-ce que tu sais cuisiner le chatrou?
1: Non, pas moi.
0: Avec encore.
1: Béné, Balamac. Ok,
0: vas-y.
1: On poursuit. Alors, petit cadeau vert fluo. Je récupère aussi.
0: Tu récupères, mais tu n'as droit qu'à un cadeau. Hein.
1: Bon, ben je garde le cadeau rouge. Il m'a l'air plus
0: intéressant. Bah, vas-y. Vas-y, on remonte.
1: Okay, ben, et là, je remonte.
0: On remonte?
1: On remonte.
0: Non, parce que j'ai l'impression qu'on passerait l'après-midi, là. Tu sais, on n'est pas parti à la pêche, vraiment, quoi.
1: Ah non, mais sous la game, vraiment, on rapporte tout ça, il y a pas de l'eau, là.
0: Mais il n'y a pas de souci, Laurie. Allez, on remonte, d'accord?
1: Ah non, on remonte, il n'y a pas de souci.
0: Le mec, il est descendu avec un sac, bien, un grand sac. Il remonte avec sa petite pêche du jour. C'est ta femme qui sera contente.
1: C'est vrai?
0: Ah ouais. Vas-y. Ah ouais, c'est ta femme qui sera contente. En plus des poissons. Il y a deux invitations pour Génération La Casa.
1: Ok.
0: Et deux invitations encore pour la Génération La Casa.
1: Ok, donc ça fait quatre Générations La Casa.
0: Exactement. Et tu sais ce que c'est? C'est le Old Zouk Caribbean.
1: Ok, nickel. Super.
0: Si tu es au courant du programme ou pas?
1: Comment?
0: Es-tu au courant du programme cette soirée?
1: Ben, tu peux me le rappeler, hein, éventuellement.
0: Bon, ben, il y aura du live déjà avec Soft, Quaxi Color et Justine Béoir.
1: Ok.
0: Il y aura deux salles, deux ambiances avec des DJ comme Oui, je salue. Fano aussi, okay. Alex, Phil, Killer, Thierry, Dunkers, Gontiac aussi, Dalton, GCIP et Gunshot. Ça, c'est samedi 25 à la Casarte à partir de 19h.
1: Eh bien, je te remercie pour tout, mon ami.
0: En tout cas, moi, je te souhaite de bonnes vacances et une très belle soirée.
1: Ok, merci bien.
0: Ok.
1: Bonne journée à toi.
0: T'es pas obligé de venir avec ton plus bel outfit, hein.
1: T'inquiète pas.
0: Allez, tu es bien.
1: Ok.
0: À bientôt, Laurie.
1: Ok, bye.
0: La suite pour nous, c'est l'énopathie, c'est ça qui arrive. Et là, on fait place à... Non, mais on est encore là jusqu'à 18h dans l'After Beach.

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1: Allez, excellente soirée. Juste avant d'effectuer notre plongeon, on va parler de la suite. À 18h, on a rendez-vous avec la hitlist des vacances, les 10 hits les plus diffusés de la journée. Ben ouais. Le rendez-vous, c'est tout à l'heure, 18h, en attendant, et juste après, du moins, on sera en mode énergie, qui s'échonne. On effectue un petit plongeon avec qui ?
2: Maëva. Allô, allô ?
1: C'est quoi ton prénom ?
2: Maëva.
1: Ça va, Maëva ?
2: Ça va.
1: Bien ?
2: Oui, ça va, tranquillement.
1: Ta journée ?
2: Un peu longue, mais ça s'est bien passé.
1: T'as bossé ?
2: Oui.
1: Ah ben c'est pourquoi.
2: Les vacances pour tout le monde.
1: C'est pourquoi ça te paraissait bien long. Ben ouais, je comprends mieux. Tu sais, quand t'es en vacances, t'as l'impression que ça passe pas, quoi. Oui. Que ça passe vite, du moins. Mais contrairement au boulot, quand t'es au boulot, ça dure. C'est bizarre, hein.
2: Ça dure. On attend des vacances.
1: Bon, on arrête de parler du boulot, là. Nous, on va se détendre maintenant. T'as fini ta journée. On t'offre une petite détente, d'accord ?
2: Ok.
1: Tu choisis ton maillot.
2: Ok, c'est bon.
1: Vas-y, je t'écoute.
2: Ok, c'est un maillot, une pièce bleue.
1: D'accord. Classique.
2: C'est bon, là, je plonge.
1: Vas-y. On y va ? T'es prête ?
2: Oui, c'est bon, j'ai plongé.
1: Allez, on ouvre. Vas-y, je te suis, Maëva.
2: Ok. Donc là, il y a une épave sur ma droite. Je vais vers l'épave. Ah, c'est bon, j'ai vu un cadeau, là.
1: La fille nous a fait ça façon rapide.
2: Oui, un petit cadeau bien rouge.
1: D'accord. Tu veux qu'on... C'est bon ?
2: Oui, c'est bon.
1: Tu visites rien, t'es pas curieuse en fait. Tu...
2: Non, en fait, j'ai vu les poissons, j'ai.
1: Ouais, t'en fous. Tu t'en fous. C'est pas ça le plus important dans l'histoire, tu vois.
2: Oui, il y avait des petits poissons colorés. Ah, c'est bon, là, j'ai vu un
1: Allez, on remonte. Alors, arrête de faire semblant. On sait que tu sais pas faire. Vas-y, on remonte.
2: Oui, c'est bon, on remonte.
1: Allez. Nous, pas à peine de temps. Bon, Maëva. Maëva.
2: Oui.
1: Tu y iras.
2: Oui.
1: Alors, je viens d'ouvrir. T'as deux places de cinéma pour aller voir Spider-Man. Brand New Day, c'est ce qu'on offre en ce moment. Et t'as deux invitations pour la génération de la Casa. C'est ce samedi 25, ça va être du lourd, du sale, du ambiance, du live avec Soft, Quatsicolor, Jocelyne Béouard, hein.
2: Ok.
1: Et puis t'auras une salle avec des DJ, je vais les citer à nouveau, hein. C'est Oui Oui, Fano, Alex, Phil, Killer, Thierry, Dunkers, et aussi Dalton. Dalton, c'est bien okay. Ça, G-Sipe et Gunshot.
2: Ah, mais c'est une grosse soirée, c'est bien ça.
1: C'est un super gros truc.
2: Ok, enfin.
1: Voilà. Tu y seras avec la personne de ton choix.
2: Ok, parfait, merci beaucoup.
1: Je te fais confiance.
2: Oui.
1: Hein ?
2: Oui, oui.
1: Sur la personne de ton choix. Il faut que ça soit un bon danseur. Hein.
2: Bien sûr.
1: Ben ouais. Si vous passez à danser, sortez là, quoi. Allez, je te souhaite de bonnes vacances.
2: Merci, bonnes vacances.
1: À bientôt, tu quittes surtout pas. La suite, Sheila, Wirvana et PLM dans la radio Combat.

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1: Allez, excellent début de soirée, l'After Beach jusqu'à 18h. Ben ouais, les hits vont tourner jusqu'à 18h. Mais nous, là maintenant, je suis venu vous dire à demain. On sort de l'eau, ben ouais. Parce qu'on a encore plein de plans à venir. On a plein de plans. On est mercredi, ben on va en profiter tranquillou. On va en profiter tranquillou. En tout cas, à vous, je vous souhaite une belle soirée. Je vous l'ai dit, 18h, c'est la hitlist des vacances. Juste après Energy Cool Session, on va se mettre dans l'ambiance à partir de 19h. Ça va le faire, tranquillou. En attendant 18h. On vous lâche comme ça, mais non, pas du tout. On vous lâche les hits que vous aimez. Pour preuve, il y a Candice avec Si Seulement. Ça, c'est un hit qui est très doux, qui est très bon. Vous allez écouter, vous allez me dire. Et puis, Vebs Cartel, Lucid Little Boy, c'est doux vent dans la radio. Excellente soirée, rendez-vous demain 15h pour l'After Beach.

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